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0: Elle m'a dit:
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Bonjour les petits loups. Aujourd'hui, il faut encore un grand qui se mette au pied du lit. Le grand met ses mains sous les pieds de l'enfant. Au niveau des talons, il fait un mouvement de tirer-pousser sans bouger les mains. Pour les plus grands, on peut lever un peu les jambes, mais un petit peu. On fait des pauses entre chaque série de 4 ou 5. L'enfant replie ses jambes. On met les mains sur les genoux et on fait un mouvement de tirer-pousser. Puis après, pour les plus grands, on met ses mains sous les genoux et on fait un mouvement de tirer-pousser. On s'allonge sur le côté, on met sa main sur un ischion, le petit os au niveau des fessiers, et on pousse pour bercer le corps vers le haut, vers la tête. Si l'enfant ne tient pas sur le côté, on met sa main sur son épaule. En prenant son temps, on change de côté et on s'étire. Toujours allongé sur le côté, une main sur le fessier et une sur l'épaule, on berce vers l'avant, vers l'arrière, on change tout doucement de côté. Et voilà, à demain.

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2: Allez, debout tout le monde, c'est l'heure.
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1: Écoutez l'histoire d'un sacré félin, d'un curieux gros chat qui avait toujours faim. On l'appelait Pépette, c'était son petit nom. Il était né sur la planète des matou-gloutons. Il mangeait du nougat.

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1: Il y avait
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0: un distributeur de zigzag.
1: Un prof de Noël.
0: Ah oui, c'est Zoé qui est allée au zoo hier.
1: Un cube qui est remis.
0: Ah oui, ça c'est un cube de curcuma bien placé. Et moi j'ai une question. Comment c'est déjà la question?
2: Pourquoi tu te prends la tête? Pourquoi tu blâmes?
0: J'ai pas posé ma question.
2: Ça.
0: Ah bah oui, bah attends.
2: Puis ça dévoile toi-même, tu le sais pas.
0: Mais c'est quoi un boss en fait?

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2: les couloirs.
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0: Pas des melons, des il est chauve. Il a une main tendue au-dessus de son livre. On dirait que ses doigts ils bougent. On a l'impression que c'est un vieux bébé qui a une auréole.
1: On a l'impression un peu qu'il explique à l'étudiant qui est en dessous ce qu'il faut faire et que l'étudiant du coup il écrit.
0: Et puis du melon, il a l'air très direct, il a l'air d'être « toi, tu fais ça ». Et il a l'air d'être strict, quoi.
1: L'étudiant, il est assis sur une espèce de siège. Il a des livres à ses pieds et il lève un peu la tête aussi. Et il a une feuille et un stylo dans ses mains.
0: Il a des grosses chaussures.
2: Il a un petit papillon et aussi une chemise.
0: Aussi une écriture sur le côté.
2: À de l'ARL, je crois.
3: Ah oui, à de l'ARL.
0: 1905.
4: Il a une grosse cape.
0: C'est un super héros. Et il s'appelle Jean-Pierre Clément. Il est très bien habillé, donc on dirait que c'est comme un président, un fils d'un président, quoi. Un fils de roi, de reine.
1: Bah, on peut dire qu'il passe un concours pour voir s'il peut devenir président. Président des super-héros.
0: C'est peut-être un président super-héros de la lecture et de l'écriture. Quand il écrit les histoires, plus il fait des histoires, plus il peut inventer des pouvoirs. Par exemple, super l'électrochimie.
4: Peut-être qu'il a le pouvoir de casser le mot terre, air, eau.
0: Il peut claquer des doigts et les écritures se transforment vite ce qu'il voulait écrire. Peut-être que le super vilain c'était des molombes et que sans faire exprès des molombes, il s'est lui aussi changé en pierre parce que il avait fait une erreur de calcul.
1: Ils se sont battus parce qu'en fait ils donnaient des devoirs trop durs des molombes et du coup il en avait marre l'étudiant. Du coup ils ont commencé à se bagarrer parce que les devoirs ils étaient trop durs et qu'ils voulaient changer de professeur et tout. Il a fini par devenir donc directeur parce qu'il a massacré tous les autres profs.
0: Il apprenait des choses fausses à ses élèves parce que il disait que les super pouvoirs ça servait à rien.
1: Du moins, il devait être contre le progrès.
2: Il a détruit tous les autres étudiant sauf lui.
1: L'étudiant, il commençait à trouver que c'était un peu bizarre parce que tous ses amis, ils disparaissaient. Et du coup, il a commencé à prendre des cours secrets pour apprendre un peu la magie. Mais sauf que Desmolombes, il en savait, il l'a su à un moment et il l'a changé et il a voulu le changer en pierre, du coup, plus vite que les autres.
0: Jean-Pierre Clément, il s'apprêtait à

0: devenir président. Donc il écrivait j'aimerais devenir président. Mais à ce moment-là, Dumoulin il l'a transformé en métal et du coup bah il n'a pas pu sauver le monde.
1: Comme il s'est battu avec des molombes et que des molombes ils voulaient changer tout le monde en pierre, c'est grâce à lui et ben il a sauvé tous les autres étudiants.
2: Il a sauvé tous les étudiants, mais en fait au prix de sa propre vie. Parce qu'en fait tout le pouvoir de pierre qui était dans les étudiants, ben il était aspiré par lui et du coup il s'est changé en statue avec des molombes.
0: Il est en pierre depuis 1905.
1: Des molombes. Et ben comme il était méchant, et ben il y a des gens qui ont jeté une malédiction sur la statue des molombes pour que chaque jour il y ait au moins un pigeon qui vienne se percher sur sa tête, voire qui vienne lui donner un petit cadeau.
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0: l'amour et la joie.
1: Du coup, ça m'a fait penser
2: à l'amour et
1: la
2: joie.
1: Vert.
3: C'est une photo.
4: C'est une photo.
1: Une terrine.
4: Noir et blanc.
1: Marron.
5: Moi, ça me fait penser au présent. T'es méchant, t'es triste de ton présent.
1: En plein milieu, il y a le mur et le linge.
6: Une photo.
7: Transformation.
8: On a pris des tableaux pour faire notre exposition sur les émotions, la tristesse, la colère, la honte, la joie, la peur et la surprise,
9: l'amour,
10: l'inquiétude,
11: l'ennui,
12: le dégoût.
13: Vice-versa.
14: Parce que c'est un film pour les enfants et c'est les émotions.
15: C'est des émotions dans la tête d'une petite fille. Et c'est des personnages avec des émotions comme la colère, tout ça.

0: Et voilà. C'est pour ça qu'on l'a appelé vice versa.
1: Parce qu'il y a un tableau, on peut le retourner, donc il peut être dans les deux sens.
2: On a été à l'orthothèque de Caen.
1: C'est là où il y a beaucoup de tableaux et on peut emprunter des tableaux pendant un mois.
2: Et on a choisi deux tableaux chacun à peu près. Et il nous a posé des questions.
1: On était par terre, on disait nos tableaux. Qu'on a pris, on expliquait aussi.
2: Il y a plus d'émotions négatives, parce qu'il y a la guerre,
0: il y a la colère,
2: il y a la colère,
0: la colère, la peur,
2: la honte.
1: Quand tu ressens la joie, bah t'es content, tu rigoles, tu fais des blagues. Et l'amour, bah t'es content parce que tu joues avec une amie que t'aimes beaucoup.
2: Bah, c'est cool.
1: On a choisi les tableaux parce que ça fait une émotion. Bah, c'était pour l'exposition vice-versa. Alors j'ai pensé à les personnes comme ma famille et mes amis, c'est ça. Et j'ai invité mes amis, les dames de la médiathèque, ceux du centre, aussi ceux de la cantine et le maire.
3: Ma famille, toutes les maîtresses de l'école, les cantinières. Je pense que les cantinières, c'est lui qui vont leur plaire le manoir hanté.
1: Ils vont être fiers de leurs enfants. D'avoir, par exemple, si c'est nos parents, d'avoir vu leurs enfants s'amuser à présenter leurs tableaux. Je suis guide. Réalisé avec l'accueil de loisirs de Val-d'Aillière, la ludomédiathèque de Vassy et l'artothèque de Caen. 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

0: mes enfants, do, ré, mi, fa, sol et la suite ne sont que les outils qu'on utilise pour faire une chanson. Quand on a ces notes bien en tête, on peut chanter des milliers d'airs tous différents. On les mélange comme ça. Écoutez.
1: Sol, do, la, fa, mi, do, ré. Essayez d'en faire autant.
2: Sol.

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0: Je vais écrire sur un papier les trois métiers que je veux faire. Déjà, et comme ça, si, et comme ça, si un jour j'ai la tentation d'en faire un autre, je le ferai pas. Ingénieur vétérinaire. Plein de machines dépolluantes contre le gaz carbonique. Par exemple, des avions dépolluants. Il y aurait une machine dépolluante à l'intérieur qui filtrerait l'air. Des bateaux dépolluants qui, eux, ce serait pour filtrer l'eau. Pour les déchets nucléaires, faudrait bien un engin des engins de secours qui dépolluent. Faudrait dépolluer parce que toute cette pollution, ça tue des animaux. Ça vient même à nous tuer. On fait des trucs qui nous tuent. Pour moi, tout ce que j'ai envie d'en faire du monde, c'est d'enlever toute la pollution, qu'il n'y ait plus de guerre. Oui, mais j'aurais d'abord besoin de réunir ma petite bande. On va voyager un peu partout dans le monde en se dispersant pour conduire des manifestations tout seul. Quand on est tout seul, ça marche mieux qu'une manifestation à plusieurs. Dans ces manifestations, ça fait arrêter de prendre des choses polluantes, enlever toute la pollution, tout ça. Et en n'importe quelle langue. Je vais commencer par l'Angleterre pour voyager. Je prendrai mes avions dépolluants. C'est moi le créateur, donc bien sûr. Je me poserai dans une station pour avions dans cet endroit-là. Je verrouillerai mon avion parce que quand même, il faut bien des clés pour pas se le faire voler. Et comme ça, il y aurait plein de gens qui soutiendraient ma cause. Et après, j'aurais plus besoin de faire des voyages pour faire des manifestations. Ce sera plus moi qui les ferai. Bah, je pense que le monde, d'abord, notre air sera beaucoup plus clair. À la place du béton, il y aura beaucoup, beaucoup d'herbe. Et on se déplacera avec des moyens écologiques, pas comme ma voiture dépolluante. Elle ne sera pas à prix d'or quand même. Pour que le monde en ait plus, je vais les mettre moins cher que les voitures normales. Pas plus de 300 euros. Tout serait plus clair, il y aurait pas de fumée. Tous les paysages seront un peu plus beaux. La nature sera plus verdoyante. Bah, les jouets seront plutôt en bois, taillés à la main des artisans. C'est mieux artisan qu'industrie. L'industriel, ça met plein de pollution. Et même après, tout ce qu'ils ont fabriqué, après, ça continue de polluer. Moi, j'aurais envie de. Je donnerais de l'argent aux mendiants. Faut donner de l'argent aux mendiants, puisque c'est pour ça qu'ils sont mendiants. Je vais vivre quelque part dans la campagne, le plus possible dans un endroit isolé. Je resterai pas seul, faudrait bien que je développe une famille là-bas. Et une belle grande maison, genre immeuble pour tout seul. Je vais travailler là-bas aussi. Je voudrais être vétérinaire et donc je vais travailler là-bas au cas où je vois des animaux blessés, malades, n'importe quoi. J'ai plein de choses que je sais pas sur ma vie d'adulte. Faut voir avant de savoir.
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La France. Puisque c'est ça, vous me copierez tous les deux 500 fois sur votre cahier pour demain matin. J'aime la France. En sortant de l'école, comme d'habitude, les deux gamins sont arrêtés au-dessus de la colline, à la Croix des Fleurs, chez la Francine Joyeux. Elle leur offrait le goûter et souvent leur racontait des histoires. Mais ce jour-là, la Francine a bien vu que les deux gamins n'étaient pas bien dans leur assiette. Elle les a questionnés et c'est le Jacques qui a raconté l'épisode du matin avec la punition. Elle a dit, mais c'est pas vrai. C'est pas vrai qu'encore aujourd'hui à l'école, on vous apprend des choses pareilles. Mais toutes ces histoires de guerre, de patrie, de nation, ça n'a jamais rien apporté de bon. Tiens, je me souviens quand mes enfants avaient votre âge, vous savez ce que c'est que les ptios? C'est fasciné par la guerre, par les armes, par les uniformes. À cette époque-là, du côté de Curgy, il y avait les Garibaldi et juste en face, il y avait les Prussiens. Un canto, un canon, il a tonné du côté de Curgy. Les trois ptios sont allés voir et sur le chemin, ils ont trouvé un soldat raide, étendu, mort. Le plus grand, le gaillard des trois, l'a retourné du pied, a dit, tiens, ça fera toujours un boche de moins. Deuxième a bien regardé le soldat et dit, oui, mais un boche de moins, ça fait un mort de plus. Le troisième, le ptio, lui, avait juste remarqué le casque. Il s'est baissé, il l'a ramassé, vous savez, les casques à pointe. Il a dévissé la pointe, dans la pointe, il y avait une photo. Il l'a déroulé, on voyait une jolie femme avec deux ptios sur les genoux, et au dos, c'est écrit en travers, on pense beaucoup à toi. Quand les trois ptios sont rentrés chez eux, enfin surtout le premier, celui qui avait retourné le soldat, il a dit oui mais, si cette femme qu'elle a sur la photo va être aussi malheureuse que notre mère l'a été quand le père est mort à la guerre de Crimée, j'aurais préféré qu'il ait eu le temps de se sauver. La Francine racontait cette histoire-là au tio et au Jacques, les deux gamins étaient éberlutés, elle leur a dit allez filer, avec la punition, ça va bien vous prendre la moitié de la nuit. Le Tio-Tio et Jacques sont rentrés chez eux en pensant à la Francine et à son histoire. Le lendemain matin, en arrivant à l'école, ils avaient encore les yeux tout rouges, marqués par le manque de sommeil. Mais pas si rouges que la colère de l'instituteur, quand il a lu 200 fois sur les cahiers « J'aime la Francine ».

0: l'amour et la joie.
1: Du coup, ça m'a fait penser à
2: l'amour et à moi.
3: Vert.
4: C'est une photo.
5: C'est une photo.
6: Une perrine.
7: Noir et blanc.
8: Marron.
9: Moi, ça me fait penser au présent.
10: T'es méchant, t'es triste de ton présent.
11: En plein milieu, il y a le
12: transformation.
13: On a pris des tableaux pour faire notre exposition sur les émotions, la tristesse, la colère, la honte, la joie, la peur et la surprise,
14: l'amour,
15: l'inquiétude,
16: l'ennui,
17: le dégoût.
18: Vice-versa.
19: Parce que c'est un film pour les enfants et c'est les émotions.
20: C'est des émotions dans la tête d'une petite fille. Et c'est des personnages avec des émotions comme la colère, tout ça, tout ça. Et voilà. C'est pour ça qu'on l'a appelé vice-versa.
21: Parce qu'il y a un tableau, on peut le retourner, donc il peut être dans les deux sens.
22: On a été à l'orthothèque de Caen.
23: C'est là où il y a beaucoup de tableaux et on peut emprunter des tableaux pendant un mois.
24: Et on a choisi deux tableaux chacun à peu près. Et il nous a posé des questions.
25: On était par terre, on disait nos tableaux. Qu'on a pris, on expliquait aussi.
26: Il y a plus d'émotions négatives, parce qu'il y a la guerre,
27: il y a la colère,
26: il y a la colère,
27: la colère, la peur,
26: la honte.
28: Quand tu ressens la joie, bah t'es content, tu rigoles, tu fais des blagues. Et l'amour, bah t'es content parce que tu joues avec une amie que t'aimes beaucoup.
29: Ouais, c'est cool.
28: Quand on a choisi les tableaux, parce que ça fait une émotion, bah, c'était pour l'exposition vice-versa. Alors j'ai pensé à les personnes comme ma famille et mes amis, c'est ça. Et j'ai invité mes amis,
30: les dames de la médiathèque, ceux du centre, aussi ceux de la cantine et le maire.
31: Ma famille, toutes les maîtresses de l'école, les cantinières.
32: Je pense que les cantinières, c'est lui qui vont leur plaire le manoir hanté.
33: Ils vont être fiers de leurs enfants, d'avoir...

0: Pareil, comme si c'est nos parents d'avoir vu leurs enfants s'amuser à présenter leurs tableaux.
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1: 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Elle posa son sac à dos, ses affaires de ville. Elle avait beaucoup voyagé, beaucoup sauté, beaucoup piqué. Et pour ne pas qu'on la voie, sur une noire, elle s'installa. Mais soudain la lumière apparut, et des sons frappèrent son oreille. Une main lui marchait dessus, sa colère fut sans pareil. Elle suivit ses évolutions, avec des yeux pleins d'attention, pour essayer de grimper sur la main qu'il avait piétinée. Lorsqu'enfin elle y parvint, elle affina son aiguille et se mit à piquer la main comme on danse le quadrille. Mais soudain la main s'agita et son rythme s'accéléra et la puce tout excitée, mais de plus belle, se remit à piquer. Dans la douleur et la démangeaison, la main se faisait plus rapide, ne suivait plus la partition et n'avait plus aucun guide. Mais dans la salle on applaudissait, sans deviner que c'était grâce à une puce énervée que le jazz
0: n'est plus comme une vache qui fait pipi
2: sous un parapluie qui n'est pas un parapluie parce qu'il y a plein d'eau partout.
3: Il y a une voie d'eau.
4: On est à côté du port.
5: On est sous une espèce de coupole faite avec plein de bandes de verre ou de plastique qui ressemble à une coupole, mais en vrai ça protège pas du tout de l'eau ou du vent.
6: Et aussi c'est tout coloré.
7: En dessous il y a des bancs et pour soutenir tout ça il y a des poutres et sur la poutre il y a un nid en haut.
8: Un nid de poule.
9: Avant c'était une yourte de la Première Guerre mondiale, donc là le temps.
10: On pouvait dire aussi que il y a des bancs. On peut dire qu'il y a des trappes secrètes et qu'en dessous, il y a un gros sous-sol pour se protéger des attaques.
11: Dans ces sous-sols, comme c'était plus utilisé, c'est devenu un laboratoire pour fabriquer des micro-fusées pour envoyer des engins dans l'espace.
12: Ou alors, c'était catacombes.
13: Et il y a peut-être des fossiles de dinosaures et puis il y a aussi des tombes de grands rois égyptiens, ou non, encore mieux, de tous les présidents du monde, de la France et de Caen, et les maires de Caen, voilà.
14: C'est les hommes préhistoriques qui ont fabriqué ça, et du coup ça fait beaucoup trop longtemps. En fait c'est depuis le Moyen-Âge qu'elle existe, et aussi peut-être que dans les sous-sols il y avait des enfants qui n'avaient plus de parents, qui s'étaient réfugiés dans les sous-sols, et qu'on construit une méga salle de jeu avec au moins 1000 toboggans, une grande piscine, plein de choses pour s'amuser, un pays entièrement en bonbons et plein d'attractions comme ça, comme une fête foraine souterraine.
15: Moi je pense que les gardiennes de cette espèce de machin bidule coupole, et les gardiennes c'est les mouettes.
16: Et aussi dans cette salle de jeu, il y avait un distributeur de Kinder Surprise gratuit.
17: Et pourquoi les chats ils dorment toute la journée? Parce qu'en fait, toutes les nuits, ils viennent se retrouver sous le sous-sol pour faire la grosse fiesta de tous les soirs.
18: Ce seraient les enfants qui n'avaient plus de parents qui l'avaient construit. Et ils ont creusé et ils ont découvert qu'il y avait tout un réseau de sous-sols et ils ont construit les trucs ici.
19: Sinon, ça peut être les hommes de Cro-Magnon qui l'ont fabriqué.
20: Non, des enfants Cro-Mignons.
21: Le sous-sol, il y a plusieurs étages et du coup, il faudrait pour les personnes âgées et les personnes handicapées en ascenseur, et pour les personnes jeunes et en bonne santé en escalier.
22: Et dans l'ascenseur, c'est un ascenseur très spécial, c'est en forme de bus, il n'y a pas que des chiens.

0: côté de chaque siège, il y a tous les boutons des étages. Et le siège, il descend. Mais il y a aussi fruits de bonbons, avalanche de barbe à papa, un verre de cotillon.
1: Je peux trouver des amis, des chats, des bonbons, de la barbe à papa, une fontaine de chocolat, une salle spéciale que pour les jeux vidéo, une bibliothèque entière.
0: Il y a une dernière salle où le désert, mais le désert, au lieu des petits grains de sable, c'est plein de milliers de bonbons. Et aussi dans les sous-sols qui sont en dessous de la bibliothèque, eh ben, y a une salle pour chaque enfant de la Terre. Et si on trouve la bonne salle qui nous appartient, eh ben, c'est exactement la maison qu'on rêverait d'avoir. Le paradis extraordinaire. La caverne aux couleurs.
1: Le sous-sol aux mille mystères.
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1: Qui fait que l'on s'adapte une chose qu'on aime. 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
1: Un monde ultra futuriste. Les maisons, les immeubles, ils seront en l'air. Il y aurait des voitures volantes, des trucs comme ça. Il y aurait des lumières de partout. Il y aurait plein de couleurs.
2: Il y aurait des usines avec de la fumée en barbe à papa. Ça sentirait les myrtilles.
3: Est-ce qu'il y aura des chaussures qui nous font flotter dans les airs?
4: Il y aura des voitures à coussins d'air.
1: On serait dans une bulle protectrice parce que dehors, il y a des zombies qui nous attaquent.
5: Il y aura du wifi sur les chats pour que les chats peuvent jouer aux jeux vidéo.
1: Et aussi comme des îles où tu peux faire du paintball et sauter sur les îles.
6: Mais tu rajoutes des jetpacks.
7: Il y aura une ville qui fait des trampolines.
8: Il y aura une sorte de grande machine qui fait que ça dirige la température et le temps.
9: Par exemple, s'il décide qu'il pleut, ben il pleuvra à l'intérieur de la bulle.
10: Il y aura un magasin de peluches. Et le magasin, il sera en forme de gros nounours. À l'intérieur, on peut créer sa peluche et on peut mettre un cœur dedans. Et après, bah, le nounours, il prend vie. Il joue avec toi, il te parle, il fait qu'est-ce que tu dis.
11: On jouerait au jeu de cette famille.
1: On aurait autant de monnaie qu'on veut. Il y aura personne à la rue.
12: Il y aurait des consoles puissantes, comme la PS80. Quand tu le mettras sur ton PC, ça exploserait tellement qu'il y aurait 2 gigas.
13: Il y aurait des sucettes, on peut mettre n'importe quel goût, on peut même mettre plein de goûts en même temps. Et quand on en a mangé une, on peut manger tous les bonbons, ça ne nous fait pas grossir.
14: On peut avoir un inventaire, on a ce qu'on veut dedans,
15: ce que je veux.
16: Tout. Il y aurait une sorte de potion que on la mettra dans une sorte de piqûre, que quand on pique les arbres, ils prennent la forme qu'on veut.
17: Une forme de cabane, et comme ça tu peux habiter dedans.
18: Une forme de statue, comme ça tu peux la revendre à mon prix.
1: Et aussi on pourrait acheter une valise VIP hyper stylée, et dedans on peut mettre autant de choses qu'on veut, c'est une valise infinie.
19: T'aurais un gadget pour te transformer en qui tu veux.
1: Et comme Superman ou Spider-Man, il pourrait être pour de vrai. Et aussi, il y aurait des cabines pour se changer. Et en gros, on pourra s'habiller comment on voudra. On pourrait être en armure de chevalier, être en robot. Moi, si par exemple, j'ai envie d'être habillée avec un costard cravate et tout, en fait, on s'habillerait comme on l'imagine.
20: Il y aurait une cité dans les nuages.
21: Il y aurait des endroits où on peut prendre des ailes et voler.
22: Comme ça, on pourrait aller dans les cités des autres nuages.
23: J'irai voir ce qu'il y a au-dessus des nuages.
24: J'inventerai un autre monde. Il y aurait beaucoup d'animaux, des capybaras.
25: Du coup, il y aura des lits en nuages, des maisons en nuages.
26: Quand on prend une douche, on doit aller sous le nuage et attendre qu'il pleuve.
27: Il y aurait juste des filles, mais pas des garçons. Ce serait très bien s'il n'y a pas des garçons, parce qu'il y a plein de bruit, parce qu'il y a mon frère. Il fait beaucoup de bruit et j'en ai marre.
28: On pourra pas mourir, et si on se blesse, bah, on peut se soigner et on peut avoir l'âge qu'on veut. On peut aller jusqu'à 1000 ou plus.
29: Quand il y aura des personnes qui font des crises cardiaques ou des choses comme ça, on peut leur donner un bonbon et d'un coup, ils n'ont pas besoin de massage cardiaque.
1: On sentirait pas les douleurs.

0: Les émotions, on les sentirait, mais quand on sort du téléporteur, on se rappelle de ce qu'on a fait, mais dans les jeux vidéo, tu te bats parce que tu peux relancer des parties, tu peux aller te battre même si t'es mort, donc dans tous les cas, tu réapparais.
1: Il y aura des écoles volantes avec des lits à l'intérieur. Comme ça, bah, on pourra dormir tout le temps qu'on veut, on pourra partir quand on voudra.
2: Bah, quoi ça sert d'y aller alors?
0: Les écoles, ce serait pour peut-être apprendre des choses encore plus compliquées, car en fait, on aurait tellement de livres chez soi qu'en fait, on lirait les livres et on saurait tout.
3: On doit être payé pour aller à l'école.
4: Il y aura des oreillers que quand on n'aurait plus besoin d'aller à l'école, parce que quand on dort, ça mettra les calculs et tout ce qu'il faut dans la vie, dans la tête. Et comme ça, tu travaillerais plus jamais.
5: Bah, en vrai.
6: L'école, ça va commencer à 11h et ça finit à 13h.
7: Et on pourrait parler de la langue qu'on veut, juste en appuyant sur un bouton, et après on peut reparler d'une autre langue.
8: Un monde où l'école ça n'existe pas, bah parce que j'ai la flemme d'aller à l'école, c'est ChatGPT qui fait ma place.
9: Un monde où on peut lire les livres et puis on va dedans.
10: Et tout au milieu t'as une énorme bibliothèque, t'as des livres qui nous apprennent à parler la langue de plein d'animaux.
11: Il y aurait des livres, ils seront vides et on peut écrire n'importe quoi dedans.
12: Tout le monde a des créés, des fois il y a... Comme des arrêts de bus, il y a des tableaux. T'écris dessus et ça te téléporte.
13: Tu peux avoir un appareil photo, que tu prends des photos, et puis tu peux y aller dedans pour être à un endroit différent.
14: Il y aura des chaussures qui vont hyper vite, et au lieu d'aller à un autre endroit de la Terre, elles vont dans le futur.
15: Je vais recommencer et je peux retourner dans le passé en allant vers la gauche.
16: Droite, c'est le futur. Gauche, c'est le passé.
0: T'auras même pas besoin de manette. Ce sera rien qu'avec ton imagination. Foutu. Tu pourrais te téléporter dans le monde imaginaire que tu veux.
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1: L'amour et la joie.
2: Du coup, ça m'a fait penser à
3: moi. Une voix
4: vert.
5: C'est une photo.
6: Une terrine.
7: Noir et blanc.
8: Marron.
9: Moi, ça me fait penser au présent.
10: C'est le chant, le truc de ton présent.
11: Le prochain, tu as pas une cloche.
12: En plein milieu, il y a le
13: mouré.
14: Une photo.
15: Il y a la transformation.
16: On a pris des tableaux pour faire notre exposition sur les émotions, comme la tristesse, la colère, la honte, la joie, la peur et la surprise,
17: l'amour,
18: l'inquiétude,
19: l'ennui,
20: le dégoût,
21: vice-versa.
22: Parce que c'est un film pour les enfants et c'est les émotions.
23: C'est des émotions dans la tête d'une petite fille. Et c'est des personnages avec des émotions comme la colère, tout ça. Et voilà. C'est pour ça qu'on l'a appelé vice-versa.
24: Parce qu'il y a un tableau, on peut le retourner, donc il peut être dans les deux sens.
25: On a été à l'orthothèque de Caen.
26: C'est là où il y a beaucoup de tableaux et on peut emprunter des tableaux pendant un mois.
27: Et on a choisi deux tableaux chacun à peu près. Et il nous a posé des questions.
28: On était par terre, on disait nos tableaux qu'on a pris, on expliquait aussi.
29: Il y a plus d'émotions négatives, parce qu'il y a la guerre,
30: il y a la colère,
31: la peur,
32: la honte.
33: Quand tu ressens la joie, bah t'es content, tu rigoles, tu fais des blagues. Et l'amour, bah, t'es content parce que tu joues avec une amie que t'aimes beaucoup.
34: Ouais, c'est cool.
35: Quand on a choisi les tableaux, parce que ça fait une émotion, bah, c'était pour l'exposition vice-versa. Alors j'ai pensé à les personnes comme ma famille et mes amis, c'est ça. Et j'ai invité mes amis,
36: les dames de la médiathèque, ceux du centre aussi, et ceux de la cantine. Et le maire.
37: Ma famille, toutes les maîtresses de l'école, les cantinières. Je pense que les cantinières, c'est lui qui va leur plaire le manoir hanté.
38: Ils vont être fiers de leurs enfants. D'avoir, par exemple, si c'est nos parents, d'avoir vu leurs enfants s'amuser à présenter leurs tableaux.
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0: C'est une petite cour d'un camp avec il y a des fenêtres plutôt normales comme on en connaît d'habitude. Et il y en a d'autres dans un coin avec des très belles sculptures sur les bords et sur les côtés.
1: Fenêtre à meneaux.
2: Il y a des sculptures, il y en a en haut et il y en a en bas. Par exemple, là, celle que j'ai devant moi, au milieu, il y a un espèce de ciseau, il y a des feuilles aussi, il y a des fruits.
1: C'est une chauve-souris près du bord.
3: On dirait un mélange de chauve-souris et d'axolotl.
4: Je croyais que c'était une tête de lion.
5: Je suis d'accord,
6: c'est une araignée.
2: Mais une araignée avec une énorme crinière et des petites pattes en dessous.
7: On dirait aussi un bébé dragon, c'est vrai.
8: Tilly, la chauve-souris.
9: Oui.
2: On dit que
10: c'était une chauve-souris qui était la fille d'un dragon et d'un lion. Et après, elle a été élevée par une princesse.
2: C'est une chauve-souris royale, voilà.
11: On sait que c'est royal parce qu'en fait, là, sur une des fenêtres, il y a une sculpture, le signe du royaume.
2: C'est la princesse, elle a pas de prince. Bah, c'est la chauve-souris qui va monter sur le trône.
12: Mais il y a des diablotins qui voulaient pas qu'il y ait une chauve-souris qui monte sur le trône. Et ben peut-être qu'ils l'ont transformée en pierre.
13: Moi, je pense que elle change de place la nuit et au lever du jour, elle revient et se retransforme en pierre.
14: Et aussi la nuit, elle part manger. Elle mange de la pierre, du granit.
15: Elle mange des moustiques.
16: Elle pourrait manger par exemple le feuillage en pierre qu'il y a sur les églises. Et quand on dit que c'est à cause de l'érosion qu'il est dégradé, en fait c'est la chauve-souris qui l'a mangé.
17: La chauve-souris, elle peut aussi manger du sang d'humain.
18: Elle boit pas du sang d'humain, elle boit du sang des statues.
19: Tilly, comme elle essayait de rester avec sa princesse, c'est bien.
2: S'il y a quelqu'un, elle se transforme soit en lion, soit en dragon, s'il y a un voleur, et elle l'attaque. Et ensuite, du coup, vu qu'elle est en pierre, bah, elle le transforme en pierre.
20: Elle est restée la protectrice de tous les vieux monuments de camp, c'est-à-dire la mairie, les églises et la petite cour.
2: C'est la cour des imprimeurs. Ça devait être là où on écrivait des livres. Ou alors on imprimait des images pour faire des livres.
21: On pouvait imprimer le journal.
2: Bah avant, Tilly la chauve-souris, bah ça devait être elle qui inventait les histoires. Elle les expliquait à la princesse, qui les expliquait aux gens qui imprimaient. Et du coup, après, ils écrivaient les histoires que la princesse leur disait. Mais en fait, c'est Tilly qui les avait inventées. Du coup, personne ne le sait, mais toutes les histoires qu'on lit, bah, c'est une chauve-souris qui les a inventées.
22: Avant, elle était blanche, la chauve-souris, et elle s'est mise dans une imprimeuse et elle est devenue noire.
23: Et à côté, là, il y a une sortie secrète, mais elle a été recouverte de pierres.
24: La salle des trésors.
25: Dans cette salle des trésors, moi je pense qu'il y a les caractères d'imprimerie en or pour imprimer les plus belles histoires.
26: Et tous les objets précieux de la princesse qu'elle gardait dans la salle du trône et que Tilly avait voulu garder auprès d'elle.
2: Ou alors, dedans, il y a la première histoire de Tilly, mais il y a aussi un sachet avec dedans, il y a tout le bonheur qu'elle a partagé avec la princesse.
27: Dans la salle du trésor, il y a peut-être aussi des diamants.
28: Au départ, c'était la seule statue qui protégeait, mais après, tous les statues de ceux qu'elle avait pétrifiés, soit elle les a transformés en gargouilles pour qu'ils protègent les monuments, soit elle les a transformés en statues pour qu'elles protègent les places et tout et tout.
2: C'est Tilly, la chauve-souris imprimeuse, lion, dragon, araignée, élevée par une princesse.
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1: Et voilà, on a rangé la classe, mis les craies dans la boîte à biscuits.

0: 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Ben va boire un verre d'eau.
1: Bah non, justement, j'ai peur de l'eau.
2: J'ai peur de l'eau.

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1: On dirait que l'homme, il est en prison.
2: Oui, parce qu'il a une chaîne.
3: En fait, à côté de lui, il y a un vase. Il y a des pièces qui étaient dedans, mais qui se sont renversées.
4: Vous voyez que quand même, il y a de l'or autour de lui, des frites, tout ça. Il y a des coussins magnifiques, des broderies partout. Une harpe qui est là-bas, ou une lyre, mais je ne sais pas trop.
5: Il est en prison, mais c'est quelque chose d'important. Du coup, on lui a laissé quand même des trucs luxueux, de quoi faire de la musique, de l'argent.
4: C'est égoïste, puisqu'il va garder beaucoup d'argent que les pauvres vont pas avoir pour acheter de la nourriture ou des choses comme ça. Mais lui, il va pas pouvoir s'en servir, puisqu'il est en prison.
6: Il a le vase avec les sous, il a un marchepied. Il est dans une espèce de robe, je trouve, et il a des coussins rouges avec des brodes, qui sont brodés avec de l'or et des fruits, une harpe, il y a des chaînes, et tout en haut, il y a des gravures sur les murs, il est comme si il était sur un canapé ou un truc comme ça.
7: Un lit.
6: Oui.
7: Pocher. Periculosa liberta cam secura et aurea servitus.
4: C'est du latin, je pense.
7: Non, il est pas bien marron.
8: Il est vert. Non, vert foncé.
4: Non, il est plutôt noir, moi je trouve. Noir ou gris.
6: Il a aussi des sandales qu'on dirait qu'elles sont en or.
8: Et il a une couronne de laurier sur la tête.
6: Sinon, c'est les empereurs qui ont ça. Les empereurs romains.
4: Ça pourrait être sinon un dieu.
6: Il y a un marchepied, il y a aussi une coupe avec des fruits.
8: On dirait qu'il y a des oranges et des mangues.
5: Une grenade, du raisin, une poire, une pomme.
7: Il y a une paire de ciseaux avec un bout de papier déchiré.
9: En fait, c'était pour couper des petits bouts de feuilles parce que c'était manqué.
4: Le papier, par exemple, ça pourrait être un traité de paix qu'il a coupé, c'est pour ça qu'il a enchaîné. Les traités de paix, il en a fait beaucoup à cette époque avec les Romains, les Grecs, les Gaulois.
7: Ou alors c'est parce qu'il a volé de l'or à des gens.
8: Peut-être pour ça qu'il a une menotte.
5: Les ciseaux de papier, c'est peut-être pour s'occuper, pour faire des découpages.
7: Oui, et l'or, il a volé des coussins, des instruments.
5: Mais peut-être... que c'est un chef ennemi et ils l'ont enchaîné et tout ça, et ils ont récupéré son or, ses instruments.
7: Je pense que ça se trouve c'est Vercingétorix enchaîné. Vercingétorix, il a été enchaîné parce qu'il a perdu, parce que aussi il s'est rendu Vercingétorix.
5: Moi je pense qu'il est enchaîné parce qu'il est trop riche. Et c'est le plus riche du gouvernement.
2: Il a l'air d'être fatigué, d'être triste, un petit peu d'être en colère.
7: Je pense qu'il est en train de penser, qu'il essaie de trouver un plan dans sa tête pour s'enfuir de la prison.
4: Peut-être qu'il est en train de préparer une révolte contre ceux qui l'ont enchaîné. Il pourrait se libérer soit avec les ciseaux pendant qu'il est en train de couper les chaînes, soit en proposant une rançon d'or, comme il a beaucoup d'or.
5: C'est des ciseaux pointus. Du coup, il essaierait de passer en s'en servant comme arme.
2: Des fois, il s'essaie de bouffer un peu, alors on entend un petit peu des bruits de chaîne ou alors des cris.
5: Je pense aussi que c'est la tristesse qui sort du tableau et la colère aussi qui sort du tableau.
7: Peur, tout ce que t'es en colère.
10: Damoclès, Thomas Couture, Huit sur toile, 1861-1866.
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0: c'est Zoé qui est à la zoo hier.
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0: Ah oui, ça c'est un cube de curcuma bien passé. 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
1: Il y a des orages. Et ben en fait, les orages, il va pas avoir de la pluie qui va tomber, mais plutôt des nouilles ou des pâtes ou tout ça quoi. Il y a de la sauce quand même, bolognaise.
2: Ça serait une tempête de pop-corn
3: salé. De l'herbe à sucette, des herbes à cupcakes.
4: Les cupcakes, ils sont roses et bleus.
5: J'imagine que... il y a de pluie de chocolat, c'est trop bon.
6: Et les maisons, c'est un barbapapa.
7: Des maisons en pizza.
8: Et un toboggan qui est construit avec des chips.
9: Et quand il neige des chewing-gums.
10: Dark Vador en chocolat noir.
11: Des arbres en barbapapa.
12: Les sabres laser des sucettes mégalongues.
13: Et des pluies de sucre d'arche.
14: Toutes les roues des voitures, ce seraient des pizzas.
15: Et notre école, elle serait en nougat.
16: Bah comme ça, quand on est en classe et on a faim, on mange nos tables, on mange l'école.
17: Un soleil en forme de bonbon, avec et les rayons, c'est des sucres d'arche.
18: Et tu dois bien avoir un parapluie, sinon il t'assomme.
19: On va à l'école et le chemin, il est en chocolat. Donc quand on a mal mangé le matin, on mange tout le chemin.
20: C'est facile pour dormir dans une maison, même si tu la manges, à air pousse pendant la journée.
21: Mais du coup, les fruits et légumes, c'est plus cher que le chocolat et les bonbons.
22: Les cahiers, ils sont faits en pizza, donc on n'a plus besoin de travailler parce qu'on les mange, les cahiers.
23: Et en travail, il y a la géobonbon et il y a la mâte au choco.
24: Le soir, quand on rentre chez nous, il n'y a pas besoin d'aller faire les courses, on trouve tout dans notre maison.
25: Ce qu'on apprendrait à l'école, c'est qu'il faut bien manger, qu'il faut manger que des sucreries.
26: Moi, je ferais l'athlétisme et la piste, elle serait faite en super long bonbon. Super long et tout plat, multicolore.
27: Quand on arrive à l'école, la maîtresse, elle est en chocolat et du coup, on la mange.
28: Quand moi, j'en aurais marre de ce monde, donc je serais partie en bateau et j'irai sur notre planète. Oui, et en plus, ça va plus vite qu'une fusée parce que tu y vas en une seconde.
29: Moi, je partirai aussi, mais j'irai sur la planète chat. Le sol, il est en litière, mais les caca, ils disparaissent tout seuls.
30: Imagine que t'as un animal magique qui peut changer à un animal jusqu'à un avion.

0: pluvieux.
1: Il pleura des poils de chat et ça fera un petit tas et ça construira un chat.
2: On pourrait parler à tout le monde. Par exemple, aux animaux, aux ancêtres, même à ceux qui sont à des kilomètres.
3: C'est une planète où dessus il y a que des soirées de pyjama. On regardera la télé, on mangera.
4: On fera des tournois Mario Kart 8 Deluxe, on fera des batailles de polochon et on mangera des burgers.
5: Toutes les maisons seront en coussin.
6: Tout sera en peluche, même les maisons.
7: À chaque fois qu'on croise quelqu'un, s'il est ok, on fait un câlin.
8: Quand quelqu'un sera triste, il pleuvra. Quand quelqu'un soit joyeux, il y aura du soleil. Quand on est en stress, le ciel, il est multicolore.
9: Sur le monde aquatique, on serait tout le temps sous l'eau. Il y aurait plein de baleines, de dauphins et tout ça.
10: Tu peux aller très longtemps sous l'eau, tu vas pas te noyer.
11: Il y aurait des toboggans infinis. Il y en aurait 1000 avec plein d'amis dans la piscine et dans les toboggans.
2: Et les requins, quand ils essayeront de nous manger, ils pourront pas parce que ce sera du sucre et du coup, ils vont fondre dans l'eau.
3: Je changerai de monde et j'irai sur un monde où tu peux faire tout ce que tu veux. C'est un monde où au début, il n'y a rien et tu mets tout ce que tu veux.
12: Les présidents seront des enfants, les mères aussi, la maîtresse, c'est un enfant.
13: Un monde où il y aura la paix et des amis.
14: Tout ce que tu imagines, ça devient réel.
15: Les parents, eux, ils font le ménage tout le temps.
16: Un monde comme la Terre, il y a des magasins, il y a tout, mais quand il pleut d'argent.
17: Tout serait gratuit, donc tu peux manger des bonbons, des sucreries, tant que tu le veux.
18: On peut avoir le permis quand on est enfant pour conduire et que quand on fait un accident, on est toujours vivant. On peut faire des jeux vidéo quand on veut, on peut se coucher quand on veut, on peut dire ce que doivent faire les parents.
14: Ou tout ce que tu dessines, et ben ça devient réel. Par exemple, si tu dessines un personnage avec une grosse tête rose, et ben ça va devenir réel. Billy, il dormirait tout le temps.
19: Quand on est fatigué, ben il y aura une potion de remède, comme ça on peut jamais être fatigué et on pourrait vivre éternellement.
20: Tout le monde pourra faire ce qu'il veut et tout sera gratuit. Je serai le chef du monde.
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fois, je m'étais fait ce film projetant au plafond. Ma vie en l'an 2000, je me vois bien designer ou alors musicien. Elle serait avocate et puis aussi mannequin. Dans une vaste maison, vitrée au bord de l'eau, avec un grand bouvier bernois un peu pâteau. Les enfants à boucles d'or qui courent dans le jardin, un genre de famille ingrate.